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6: Moi c'est ABDEL.
7: Frédéric.
8: Achou.
9: Nage.
6: Moi c'est ABDEL, 33 ans, Toulousain. On représente Toulouse.
8: Et là on est où ?
6: En direct du centre de marchands.
8: Et donc tu me disais que t'aimerais bien sortir.
6: J'aimerais bien sortir, ouais. Parce que là ça va faire 2 ans que je suis hospitalisé. Donc la liberté est une belle femme qu'on a du mal à quitter. Et moi, pour mon cas, elle m'a trompé.
8: Par qui ?
6: Le fournisseur, mais c'est carré.
8: Mais du coup, t'as trouvé un appart en ville, on t'a trouvé un appart ?
6: Moi, c'est un appartement. Je vais pas le dire où je suis aussi, parce que vous avez tous pointé chez moi. Donc je préfère que ça reste confidentiel. Sinon, il y aura du conflit dans le ciel.
8: C'est ça, t'as un petit talent d'écriture, de chant.
6: Ah oui, oui, depuis que je suis jeune, j'ai des grands frères, 4 grands frères, donc ils m'ont bercé dans le rap. Donc j'ai une culture musicale très élaborée, j'ai envie de dire. Et voilà, très étoffée.
8: Mais du coup, tu continues à écrire, à chanter ?
6: Ben, ça me prend des fois de gratter des textes. Et voilà, quoi.
8: C'est quoi le dernier truc que t'as écrit ? Sur quel domaine ?
6: Je suis plus sur le conflit israélo-palestinien.
8: Pas facile.
6: Pas facile ce sujet-là, mais je maîtrise mon sujet.
8: Et tu t'intéresses un peu à l'actualité, à ce qui se passe ?
6: Ah oui, bien sûr, je m'intéresse. À ce moment, ce qui se passe dans Toulouse, ça me fait mal. Hein. Ça
8: Et
6: fait mal.
8: Qu'est-ce qui se passe ?
6: Ben, ça tire. C'est devenu un peu comme les cités phocéennes de Marseille. Ben, ça a tiré à Bellefontaine. Après, il y a quoi ? Il y a une rixe entre deux quartiers toulousains. Et voilà, ça me désole, moi. Quand je vois ça, quand je vois des jeunes à 18 ans mourir comme ça, ça fait mal.
8: C'était jamais arrivé à cette intensité-là ?
6: Non. Avant, ça sortait les armes, ça tirait pas. Maintenant, ça tire sans scrupule.
8: Et comment t'as les news, toi ?
6: Ben, je regarde mon portable, comme tout le monde, quoi, la dépêche.
8: Et sur les réseaux sociaux, ça en parle beaucoup ?
6: Ça en parle beaucoup, oui. Que, voilà, je vais citer son nom, le pauvre perd son âme, Mohamed Nour. Il avait 18 ans, d'accord. Il avait plein de projets, et voilà, il est plus de nous, il n'est plus parmi nous.
8: D'autres sujets plus gays ?
6: Ben ouais, comme je te disais, là, il y a la fête foraine Saint-Michel, qui se déroule aux abords du Mythe. Donc que je conseille à tous ceux qui habitent dans l'agglomération toulousaine de s'y rendre, avec vos enfants, vos parents. Mais le problème, c'est que j'en reviens là où on en était, il y a souvent des embrouilles dans les fêtes foraines. Et voilà. Sinon, je souhaite à tout le monde une agréable journée, avec ce joli temps, ce joli climat. Il fait une très bonne température aujourd'hui.
8: Et ici, comment ça s'est passé pour toi, la canicule ?
6: Ben, la canicule, moi, c'était... Je me suis, grâce, en majeure partie grâce à Homme, je me suis rendu plus de 5 ou 6 fois à Grusson. C'était très bien avec le repas compris, avec des bonnes températures en perspective.
8: Mais ici, comment toi t'es arrivé à...
6: Ben, comme on dit, on était tous à la recherche de fraîcheur. On n'allait que dans les endroits où il y avait des climatiseurs, il y avait des ventilateurs, des brumisateurs, et voilà.
8: Donc tu étais dans une chambre.
6: Moi, j'étais dans une chambre.
8: Et tu avais un ventilateur.
6: Le ventilateur, ouais.
8: Rien que pour toi.
6: Rien que pour moi. Et c'est cool, ouais. C'est heureusement que j'avais le ventilateur, parce que sinon, j'aurais pas supporté.
8: Le ventilateur fourni par l'hôpital.
6: Par l'hôpital, oui. Et moi, je suis un Algérien, donc les Algériens, on est habitué aux fortes chaleurs.
8: Et alors, c'est quoi tes perspectives ? T'as des projets ?
6: J'ai des projets, ouais, j'ai beaucoup de projets, hein, on va dire. J'ai envie de m'inscrire dans une salle de sport. dans un club de foot, dans un, une salle de boxe. Et voilà, j'ai pas mal de projets là. Hein.
8: Tu veux travailler,
6: ben, je vais travailler, bien sûr, je vais travailler. Ouais. Ben, pendant ça, dans même pas une semaine, je vais m'inscrire à France Travail pour trouver du travail en milieu protégé. Je suis hospitalisé, donc je peux pas faire le travail d'une personne qui est normalement constituée. Mais l'envie est présente.
8: Ouais, c'est chouette tous ces projets quand même, ouais, que t'as.
6: Ouais. Ben, oui.
8: Voilà,
6: je suis jeune, j'ai que 33 ans, si je peux pas mettre.
8: Bon, un message pour des amis, la famille.
6: Ben, gros big up à tous ceux qui me soutiennent, qui sont là depuis mes débuts, soit dans le rap ou dans la life. Et voilà. Allez, peace.
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4: Ton prénom?
7: Castel Gandolfo. C'est que Castel, c'est le château.
4: Si,
7: Gandolfo. C'est en Italie. C'est le domicile du pape. Il en fallait un pape et il fallait son domicile.
8: Hein. Alors, comment ça se fait que tu sais ça?
7: Je ne sais.
8: Mais ça veut dire que tu t'intéresses à la religion?
7: Oh, la religion, pour savoir l'argent. L'argent, pour savoir la religion, je veux dire. Dalida qui passait quelque part, et chantait un playback.
8: Ah, c'est possible.
7: Putain, le public s'est mis dans une colère noire, il a sorti dehors. Dehors. C'est passé dehors, je crois. Il a sorti de la scène.
8: Ah ouais.
7: La pauvre, elle en est morte. Après. Elle est morte de chagrin. Le public a lui.
8: Alors, des souvenirs de musique, de radio.
7: Oui, vas-y.
8: Et si t'as beaucoup de culture...
7: Pink Floyd.
8: Toi, tu l'as vu en concert.
7: C'était The Wall, je crois. C'était The Wall.
8: Ouais. Qu'est-ce que t'as fait dans ta vie?
7: One, j'ai compté. One, two. Et après, je me suis arrêté. C'était trop long. Épinel, Esquirol, tu les connais?
8: C'est les psychiatres qui ont créé un peu l'endroit, ouais. Ça, vous connaissez?
7: Qui sont à l'origine.
8: J'étais 23e, d'ailleurs.
7: Machin. Épinel, Esquirol, Machin. Qui a vécu le plus vieux. Quand il est mort, quand il allait mourir, il a travaillé. Et c'était le dernier à vivre. Hein. À travailler ici à Gérard-Marchin. Il s'appelait Baraqueville.
8: Baraqueville, oui.
7: Baraqueville.
8: Alors, l'actualité du rugby avec Fred aujourd'hui.
10: Le Stade Souzaine à Vannes fait 9-23.
8: C'était un peu juste, non?
10: C'était un peu juste, ouais, ils ont gagné de 7 ou 8 points, 6 ou 7 points.
8: Parce que du coup, Vannes, c'est le promu, comme on dit.
10: Oui.
8: Remonté de division 2.
10: Il y a 2 ans, pas la saison dernière, ils étaient en top 14, ils ont fait une 17, et là, ils se sont promus et... Et ils ont perdu contre Satouzin à Vannes, 9-23.
8: D'autres choses autour de l'actualité du rugby sur ce week-end, non?
10: Ce matin, j'ai rencontré Gilles Marchand, Thomas et Thomas Ramos.
8: Ici?
10: Au Stade Nassau, je suis fait l'entraînement ce matin.
8: T'as fait l'entraînement?
10: En e-sport.
8: En e-sport. Et là, il y avait donc ces joueurs?
10: Il y avait Teddy Thomas, Thomas Ramos et Gilles Marchand et il y a Thomas Ramos qui m'a dit qu'il fallait voir Racing. Je lui ai demandé pourquoi il parlait de Racing. C'est pas une question d'argent, c'est une question de poste. Et il m'a dit qu'il voulait jouer numéro 10 à la place de 15.
8: D'accord.
10: Et il va partir au Racing l'année prochaine. C'est la sa saison, mais il va faire
8: une. Ils sont restés pendant l'entraînement?
10: Non, ils étaient filmés. C'était un film, un reportage.
8: Ça fait plaisir de croiser ces personnes.
10: Ben oui, c'est chaleureux.
8: Mais ils sont accessibles, du coup.
10: Oui, il y a quand même des cartes du corps.
8: Et alors, toi, t'as joué quand même en e-sport ce jour-là?
10: On s'entraîne. On fait du saut de haie.
8: Du saut de haie?
10: Il passe à 10, et il y a une petite minute. C'est tout. C'est ce qui s'appelle Activeo.
8: C'est que l'entraînement, il n'y a pas de match réellement.
10: Non.
8: C'est ça?
10: Oui.
8: Tu prévois des choses là ce jour-ci pour toi?
10: Normalement, je vais partir pour le Stade français. J'ai refusé. Le Stade français a lâché pour moi 5300 euros, mais le Stade toulousain a remis le chèque parce que je ne peux pas partir à Paris. Comme on dit, ça transige. Je ne vais pas partir pour ça transige, je vais pas rester au Stade Toulousain.
8: Tu peux être très attaché à la région.
10: Oui, surtout au Stade Toulousain. Merci.
1: Alors là, c'est la cafétéria, voilà, de l'hôpital Gérard Marchand. 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
13: Nage. Nage, c'est juste la toile. La toile, comme ça qui est hier là-bas, vous voyez, là, ça éclaire le soir, la nuit, la journée. Et moi, tout ce qu'on voit.
8: Najim, ça veut dire l'étoile?
13: L'étoile, tout ce qu'on voit. C'est l'osta. L'ovio, l'osta. Pas toi, je ne te drague pas, mais je dis l'ovio, moi. Parce que j'aime les étoiles. Ça fait partie de satellitisme. On le voit, des milliards de kilomètres qui nous clairent du ciel. Ils sont à côté de la Lune, à côté du Soleil. Ils voyagent à travers les cieux et la terre. Il y a vraiment des essais pour un peuple qui réfléchit. Et je fais que je regarde le ciel, je fais déjà le tour du monde. Je vais à la porte matin, je m'aère. Le tour du monde, il a été fait de nous. La journée démarre, c'est le lever du ciel. Et après, j'ouvre les portes au matin, dès que la porte de Bavio sort, je mets l'air conditionné, je voyage à travers l'esprit et la planète, j'observe les étoiles qui sont magnifiquement bien, et qui, parfois je chope la lune du matin, et parfois je vois les rayons de soleil du matin qui montent, et je récite le Coran. La parole de Dieu.
8: T'as des perspectives? T'es bien ici? T'es bien traité?
13: Il y a des débats. Je vois des voilà, Il y a des débats. Il y a des hauts et des bas. Des fois, il y a des hauts, quand c'est bien. Des fois, il y a des bas, c'est pas bien. Mais Dieu merci, les Maltais, ils sont tous réveillés. Les Africains se réveillent. Les Américains, les Européens, les Chinois, les Asiatiques, les Moyen-Orient, ils sont tous réveillés.
8: Mais t'as envie de partir d'ici? De l'hôpital?
13: De cet endroit? Oui, bien sûr. Je voyage. Je reviens d'ici. Je voyage, je fais le tour du parc. Je voyage déjà. Vous savez, cher monsieur, je vais les yeux le matin. Je suis déjà dans le monde, en Amérique. Je voyage. Et je suis en Afrique, en Asie, au Moyen-Orient. Dès que je vois mes yeux, quand je dors, quand je me réveille, je voyage.
14: C'est ta grande sorte.

0: Allez, un dernier mot avant que je...
1: C'est que je voulais jouer du piano, tu permets. Tu veux que je te joue quelque chose, il faut demander.
0: Il faut demander à Valérie. Bonjour Valérie.
2: Non,
0: t'es en train de déménager?
2: On déménage en vacances, oui. On casse le bar, on fait les travaux. Ah, il y a 4 semaines. À partir, normalement à partir du 7. Est-ce que du on coup... Est-ce que vous voulez faire un peu de piano? Parce que là, c'est hors contexte, hors lundi.
1: Ça dépend de lundi.
2: Voilà.
1: Radio-télévision.

0: Alors, tu voulais jouer du piano, pourquoi? Pour quelle raison, du coup?
1: Pour faire du bruit. Il y a trop de silence. Après le repas, il y a trop de silence. Quand on digère, ça fait du bruit, ça fait glou. Ça fait glou. Et ça m'est arrivé dans des endroits où j'étais fréquenté. Et moi, j'étais peu fréquentable.

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0: Ici Raphaël et Delphine, bonjour et bienvenue dans Culturoscope, l'émission qui dresse un panorama de l'actualité culturelle et artistique de l'Université Toulouse-Jean Jaurès. Ce 18e numéro va avoir un air de fête. Et oui, c'est la rentrée à l'université, mais qui a dit qu'il fallait plonger son nez dans le travail sans plus rien voir au dehors? Oui. Nous vous emmenons avec nous dans les coulisses du festival Sur la pelouse exactement et de l'exposition Curiositas qui sont organisées par le SIAM, le service culturel de l'UT2J, l'Université Toulouse-Jean Jaurès. Et pour l'occasion, Campus FM Toulouse a installé ce plateau à la fabrique à l'entrée du campus Mirail. Les inoxydables Thomas Delafosse et François Berchenko sont là pour assurer la technique et la réalisation de l'émission. Bref, on est en bonne compagnie, et sans compter la compagnie du public aussi qui peut s'installer sur les chaises tout près, histoire qu'on se sente comme à la maison. Je vois qu'il y a. Oui, nous, on a un petit peu de public, pas beaucoup. Voilà. Alors, au sommaire de cette émission, nous allons commencer par une interview croisée avec plusieurs personnes qui ont contribué à l'organisation de ces deux événements de rentrée aujourd'hui. Donc, voilà, je vais vous donner les noms dans un instant. Après cette interview, nous aurons une petite pause musicale, puis de nouveau un nouveau plateau d'interview avec des artistes qui se produiront dans le cadre du festival Sur la pelouse. Et on terminera avec des petits extraits d'autres interviews d'artistes qui vont vous expliquer leur spectacle et vous donner envie de venir les voir. Alors voilà, on peut démarrer, ça y est, c'est parti. Nous recevons aujourd'hui Emeline Jouve, qui est vice-présidente déléguée à la culture à l'Université Toulouse-Jean Jaurès. Bonjour Emeline.
1: Bonjour Delphine, bonjour Raphaël.
2: Bonjour.
0: C'est vrai que j'ai oublié de présenter Raphaël, peut-être qu'il faut que je le fasse d'abord. Raphaël, qui fait partie de l'équipe de bénévoles qui rejoint le Culturoscope cette année. On aura Ahmed, on aura Mona, et donc Raphaël, est-ce que tu peux juste dire qui tu es?
2: Oui, bien sûr. Alors je m'appelle Raphaël, je suis étudiante en L2 d'études théâtrales et visuelles ici au Mirail, et j'ai décidé de rejoindre le projet du Culturoscope pour pouvoir continuer à mener des interviews, animer ce plateau radio.
0: Merci beaucoup de t'être porté volontaire, parce que je pense que ça va être une chouette aventure. Donc je poursuis avec les invités du jour, c'est complètement dans le désordre. On accueille aussi Jérôme Carrier, qui est le chargé des arts visuels à la fabrique. Je m'entends pas toujours très bien dans le micro, et qui est aux manœuvres de l'exposition Curiositas, qui rassemble des merveilles prêtées par une quarantaine de musées d'Occitanie. Bonjour Jérôme.
3: Bonjour à tous.
0: On a aussi Pia avec nous, qui est une des étudiantes en master de métier de l'art qui a œuvré dans les coulisses au montage de l'exposition.
4: Bonjour.
0: Et enfin Delphine Champagne, chargée des projets danse, théâtre et cirque à la fabrique.
5: Bonjour Delphine. Bonjour.
0: Voilà. On a présenté tout le monde, et bien on va commencer avec les questions, rentre dans le dur du sujet. Alors, une première question pour Emeline. Est-ce que tu peux nous dire en quelques mots clés quelles sont les ambitions pour la culture à l'université pour cette nouvelle année?
1: Alors, nous poursuivons les ambitions qui nous sont chères, c'est-à-dire rendre l'art accessible à tous temps, au sein de notre communauté, les étudiants, étudiantes et le personnel, et au-delà, en s'ouvrant sur la ville et notamment sur le quartier. Et cette accessibilité s'articule à la fois à l'endroit du voir et du faire, puisque nous proposons une programmation artistique, mais aussi nous accompagnons les créations.
0: D'accord. Et est-ce que tu peux nous raconter un petit peu les temps forts à venir alors?
1: Alors, ils sont nombreux car l'actualité est très riche et c'est une des forces de notre établissement. Alors, je vais revenir sur juste quelques points forts de la rentrée. Je laisserai évidemment les collègues parler du festival Sur la pelouse que l'inauguration de l'exposition Curiositas va lancer. Je peux mentionner le festival Futur Proche, festival national sur les questions des transitions environnementales et sociétales, qui se tiendra les 14 et 15 octobre. L'UT2J accueillera l'inauguration à l'échelle toulousaine et nous avons souhaité que l'art soit mis à l'honneur, ce qui est encore une fois une spécificité UT2J mais aussi de ce festival Futur Proche puisqu'il a la collaboration de notre établissement. Et ainsi, le spectacle Devenir du collectif Rivage sera proposé en ouverture. L'actualité des SCD est également florissante. Alors SCD, ce sont les bibliothèques. On peut notamment citer le cycle de rencontres autour des banned books, donc c'est-à-dire les ouvrages censurés, qui se tiendront du 5 au 14 octobre. Et pour donner un autre exemple, et parler du tiers-lieu cette fois, du 5 au 9 octobre, carte blanche à l'association Calamar qui nous proposera une exposition. Voilà, c'est trois exemples qui ne sont pas représentatifs d'un dynamisme de l'UT2J, mais qui voilà, donnent un petit avant-goût de ce qui va se passer cette rentrée.
0: Oui, je précise que Calamar, c'est une association d'art plastique qui œuvre beaucoup à l'université.
1: Et d'étudiants, étudiantes.
0: Voilà. Parmi les temps forts de l'année université, donc ce soir aura lieu le vernissage d'une exposition qui est ambitieuse, Curiositas, et qui est le résultat d'un travail collégial mené avec les musées d'Occitanie et le réseau Occitanie Musée dans le cadre d'un appel à projet. Donc on a 40 musées qui prêtent des œuvres pour constituer un grand cabinet de curiosité. Est-ce que Jérôme, vous pourriez nous parler du projet? Comment ça s'est construit? Comment s'est opéré le choix des œuvres? Voilà.
3: Ah, mais alors, comme vous l'avez dit, Delphine, nous avons lancé un appel à projet auprès donc des musées de la région Occitanie, qui sont nombreux, par le biais donc du réseau Occitanie Musée, qui fédère les musées de la région. Donc à peu près 120 musées font partie de ce réseau. Et c'est vrai, grâce à la diffusion de cet appel à projet, beaucoup de musées, donc 40, ont répondu présent en nous proposant des œuvres pour constituer ce cabinet de curiosité. À partir de là, on a opéré une sélection à partir des différentes propositions et nous avons affiné la sélection, notamment en faisant référence à Vladimir Jankélévitch, qui est le philosophe du presque rien et du je ne sais quoi.
0: Alors, comment vous articulez un petit peu ces objets qui sont finalement issus de cultures, d'époques différentes? Il y a un parcours thématique qui permet de relier tout ça?
3: Bien, disons que c'est vrai qu'on a souvent une vision du cabinet de curiosité comme au fond un assemblage hétéroclite, un petit peu marabout bout de ficelle ou une sorte de mariage de la carpe et du lapin. Alors que c'est vrai que le cabinet de curiosité, s'il suscite des rencontres inédites entre les époques, entre les styles, les variétés d'objets, la diversité aussi des approches du monde, qu'elles soient scientifiques ou artistiques, c'est aussi un système de classification aussi. Et dans la rencontre, il peut y avoir des rencontres effectivement tout à fait étonnantes, et en même temps, il y a vraiment un fil conducteur. C'est ce qu'on a essayé de mettre en œuvre dans l'exposition, comme si au fond, chacun des objets, en dépit de leur différences s'engendrer presque l'un l'autre malgré leur distance temporelle, spatiale, culturelle. Il y a vraiment un lien, je sais pas, magique, que sais-je, qui s'est opéré d'objets, d'œuvres, d'objets en œuvre, puisque nous avons à la fois des objets qui relèvent des sciences naturelles, des objets du quotidien dans des musées d'ATP, d'art et tradition populaire, des musées archéologiques, des musées de beaux-arts ou des musées d'art contemporain.
0: On entend, bah oui, la fabrique, c'est un lieu qui vit, hein, donc il y a du monde dans les escaliers. Et j'ai une question plus peut-être pour Pia. Comment ça s'est passé le montage de votre point de vue d'étudiante? Comment vous l'avez ressenti, ce travail?
4: Ça a été un défi technique. On ne peut pas le nier, de par la quantité des objets, la qualité des objets, la rareté des objets. C'était impressionnant pour nous, étudiants du Master Métier de l'Art à l'Université Toulouse-Jean Jaurès, de pouvoir avoir accès à toutes ces œuvres. Le montage, il n'aurait pas été possible sans le soutien des abattoirs et la direction des musées de Toulouse qui nous ont fourni le matériel pour protéger les œuvres. Et on a dû un petit peu se démêler par nous-mêmes et utiliser nos cerveaux pour construire des petits supports et toutes ces choses-là avec les moyens du bord. Mais c'était une super expérience que Jérôme Carrier nous a permis de vivre auprès de lui, en nous incluant réellement dans le projet, en nous faisant confiance et en nous demandant notre avis de professionnel, ce qui est toujours valorisant pour nous.
0: Oui, et puis plus tard dans l'année, on accueillera aussi une exposition que vous allez concevoir en partenariat. Exactement. Avec les abattoirs. Donc c'est une première approche dans le concret, j'imagine. Est-ce que c'était fluide? Vous avez réussi à vous répartir les rôles harmonieusement?
4: Les rôles se sont répartis, oui, de façon plutôt fluide. On se connaissait toutes pour la plupart parce qu'on est toutes issues du même master. Et ça nous a vraiment aidé à ce qu'on s'entende bien et à ce que tout se passe bien. Avec Lou, on s'est amusé à chercher pour les supports, etc. parce qu'on aime bien ça. Daomé, qui peint de façon extraordinaire, a peint les murs que vous pouvez voir. Avec grand talent, Laurine a participé à la scénographie de la Black Box et on a Clara et Chloé aussi qui ont participé pour tout, et tout ensemble on a vraiment réussi à faire du beau travail. On est fiers de cette exposition.
0: Oui, puis on va la découvrir ce soir à 18h pour le vernissage, donc j'espère que nos auditeuristes viendront.
4: Oui.
0: Et merci beaucoup. Je remercie Jérôme Carrier qui a dû partir, déjà quitter le plateau parce que elle est très occupée évidemment. Tout se précipite un petit peu. Donc voilà, merci Pia et merci d'avoir cité aussi vos camarades. C'est bien qu'on ait entendu leur nom. Je comprends pas le signe.
4: Pardon, juste pour préciser au cas où, c'est une exposition qui est ouverte à tous, qui oui. est gratuite. Et c'est un avantage, elle se découpe en 6 sections, ce qui permet donc de visiter le cabinet de curiosité de façon un peu plus construite. Elle est visible de 10h à 17h du lundi au vendredi. Et si vous souhaitez des visites guidées, c'est possible. Il faut juste contacter la fabrique pour pouvoir avoir accès à ces visites guidées proposées par des professionnels. Et il y aura aussi des ateliers de prévus qui seront, je pense, visibles sur le site de la fabrique pour les prochains visiteurs.
0: Merci beaucoup. On va enchaîner parce que le temps défile. On va enchaîner avec cette idée d'ancrage sur le territoire que je voudrais développer avec vous, Emeline, parce que c'est une dimension importante de l'exposition, évidemment, puisqu'on a travaillé avec les musées d'Occitanie. Mais il y a aussi un ancrage dans le tissu de l'université, donc notamment au travers le lien avec les associations étudiantes. Donc il y aura par exemple la Moonlight Flowers, qui est une association qui fait un travail d'écriture à partir des objets qui sont présentés dans l'exposition, et on aura aussi Réplique qui devrait proposer des actions autour des textes écrits par Moonlight Flower. Pour l'instant ça reste assez mystérieux, on est raccord avec le thème curiosité, ça va être des curiosités littéraires et théâtrales à découvrir. Et cette façon de fonctionner, elle est assez représentative d'un certain nombre de projets qui sont menés à l'université. Donc, Emeline, je ne sais pas si vous avez d'autres axes importants d'ancrage sur le territoire que vous vouliez partager.
1: Alors, je crois que ce que vous venez d'illustrer parle à nos auditeuristes. C'est une université, donc c'est l'univers qui est représenté au sein de notre cité, qui est celle de l'UT2J. Donc, le avec le quartier est très important, au-delà au niveau du territoire Occitanie, et aussi avec les autoristes qui font le quotidien de notre établissement, et notamment les associations étudiants et étudiantes. Peut-être aussi ajouter au-delà de cet ancrage sur le territoire, le fait qu'il y a vraiment l'attention à la diversité des disciplines artistiques qui sont représentées, et ça c'est quelque chose que le service qui est le SIAM quelque chose auquel le service qui est le SIAM fait vraiment attention. Donc le festival sur la pelouse est très représentatif à cet endroit-là, et aussi le fait que l'ancrage sur le territoire, c'est aussi il se traduit aussi par une diversité des lieux de diffusion et démonstration. Il y a des lieux dédiés et des lieux qui sont non dédiés, et encore une fois, pour donner cet exemple-là, mais on pourrait les multiplier, le festival sur la pelouse est un bel exemple puisque plusieurs lieux de notre établissement sont investis.
0: Vous me servez la suite sur un plateau.
1: Ah, avec plaisir.
0: Puisque on va parler du festival sur la pelouse maintenant, donc je m'adresse à Delphine Champagne. Est-ce que je vais dire tu, parce qu'on
5: se connaît
0: très bien. J'aurais pu dire tu avec Emeline aussi, c'est vrai, Jérôme. Bon, c'est pour la radio, quoi. Delphine, est-ce que du coup tu peux nous dire ce que c'est que ce festival et quelle est sa raison d'être, sa coloration?
5: Alors, le festival sur la pelouse, exactement, c'est un festival dédié en fait aux arts de la rue, dédié à l'espace public. On l'a pensé aussi comme un rendez-vous festif, puisque l'université n'est pas qu'un lieu d'études, c'est aussi un lieu de rencontre, de partage et de découverte artistique. Ça permet aussi aux nouveaux arrivants d'identifier la fabrique, d'identifier ce qu'on fait, de comprendre un peu comment fonctionne le campus. Côté programmation, on a une programmation qui fait la part belle aux artistes de territoire avec le groupe Vanda, qui est une compagnie toulousaine qui vient jouer Le Fruit de la Connaissance, qui est un spectacle adapté de la BD de Liv Stomquist. Il y a aussi Parmi les Vaches, qui est par la compagnie La Côte Folle, qui est un projet de cirque, qui est un projet aussi participatif. C'est un projet dédié en fait aux grand-mères, à nos grand-mères. Et on fait aussi la part belle à des projets plus jeunes, portés par d'anciens étudiantes de l'UT2J, avec la compagnie La Dérape et leur spectacle. Les fesses pèsent 0,002 grammes et la compagnie de cirque Terre à Plumes, seule sur le seuil.
0: Voilà, c'est un spectacle avec des portées acrobatiques.
5: C'est ça.
0: Qui s'annonce assez poétique. D'ailleurs, en fin d'émission, on aura un petit extrait d'interview qu'on a mené avec Lucas de la compagnie Terre à Plumes, qui nous expliquera un petit peu le contenu de ce spectacle, très rapidement. D'ici quelques minutes, démarre un spectacle en déambulation. Donc, c'est le DJ set Gimmick 2.0 Lâcher les chiens de Circular Toulouse, qui s'est associé au DJ Happy Face. Et ce soir, on aura aussi une soirée folle, la soirée Folie Curieuse, qui sera l'inauguration conjointe de Curiositas et du Festival sur la Pelouse. Est-ce que tu peux nous dire un petit peu, Delphine, qu'est-ce qu'on va voir ce soir avec le vernissage ?
5: Alors, il y a le vernissage à 18h, l'inauguration, le pot. À 20h, à la scène de la fabrique, se produira le groupe Cornelius, qui est une fanfare poétique. On aura un DJ set avec le DJ Sirius, qui est un personnage de clown interstellaire, pour une prestation complètement folle.
0: Voilà, donc des curiosités sonores. On vient de parler de l'inauguration. On peut également, je vais y arriver, hein, on peut également glisser un mot de la soirée de clôture qui se déroulera le 7 octobre prochain. Ce sera Gazon de nuit. On a brainstormé pour trouver le titre. Une soirée qui est conçue en partenariat avec Cine España et les centres culturels Alban Mainville et Rennery. Hélène Save aussi. Donc on aura du ciné en plein air sur la pelouse devant la maison des initiatives étudiantes. Il fait beau, sinon ça sera rapatrié à la scène. Sera projeté le film En bonne compagnie de Sylvia Munt, je ne sais pas si on dit Munt ou Munt, précédé d'un court-métrage de Camille Gauthier-Quatrotki, qui est étudiante ou était étudiante à l'ENSAV, et qui s'intitule La sirène en mal d'amour. Mais la soirée s'étoffe aussi d'autres propositions. Lesquelles, Delphine ?
5: Donc effectivement, la soirée va débuter à 18h avec une initiation au tango argentin avec l'association Tango Brut, qui est une association qui déconstruit les rôles assignés aux hommes et aux femmes dans le tango traditionnel. Donc vous n'hésitez pas à venir, vous êtes tout à fait les bienvenus. Ensuite, autour d'un pot de clôture, la chorale Les Branleuses viendra interpréter des chants de lutte féministe. Et on terminera effectivement avec le ciné en plein air, Les Pieds dans l'herbe. Donc là, pensez à prendre une petite laine et vos pique-niques.
0: Voilà, ça promet. C'est la première fois qu'on fait ça ici, de ma mémoire en tout cas. Donc j'espère que vous serez nombreuses et nombreuses à vous déplacer pour cet événement. Évidemment, il y a beaucoup, beaucoup d'autres choses dans le festival. On ne pourra pas les citer. Je pense que le mieux, c'est que vous alliez voir sur le site Culture de l'Université Toulouse-Jean Jaurès. Vous tapez Culture Université Toulouse-Jean Jaurès dans Google ou votre moteur de recherche et vous tomberez sur la programmation. Je voudrais juste qu'on termine ce plateau avec une petite info dédiée aux étudiants et aux étudiantes, puisque chaque année, l'université propose des bons plans culture avec des partenaires culturels qui sont dans Toulouse, donc des salles de spectacle, le Théâtre Garonne, la Place de la Danse, la Grainerie, les Carnets Plein Feu. Enfin voilà, il y a beaucoup d'offres et on a des tarifs spécialement dédiés aux étudiants et étudiantes de l'UT2J, donc il faut le noter, c'est très, il faut en profiter, hein, c'est des super tarifs. Et le SIAM, donc le service culturel qui anime la fabrique, met aussi en place des ateliers de pratique artistique loisirs pour les étudiants et les étudiantes, qui sont animés par des artistes, qui sont ouverts à tous et toutes, sans condition de niveau. Donc vraiment, n'hésitez pas si vous avez envie de découvrir une pratique. La liste est sur le site Culture également. Il y a par exemple, je peux le citer très rapidement, mais je ne vais pas brosser l'entièreté des ateliers, ça serait rébarbatif. Mais on a de la photo argentique, de la danse contemporaine, un atelier bruitage, on a du twerk. Enfin, c'est assez rigolo, des ateliers au long cours et des ateliers plus courts qui sont souvent liés à notre programmation. Si on programme une compagnie, par exemple, elle peut venir donner un workshop. Donc vraiment, c'est formidable et c'est gratuit. N'hésitez pas, voilà. Je remercie toutes et tous les intervenants de ce plateau pour leur venue. J'espère que nos auditories auront compris un petit peu la teneur de ce qui se passe à l'université et auront envie de venir. Il y a des choses qui grincent dans tous les sens. On va faire une petite pause musicale et on se retrouve juste après. Merci beaucoup.

0: On passe maintenant à la deuxième partie de cette émission avec un deuxième plateau et de nouveaux invités, nouveaux et nouvelles invités. Et je vais laisser Raphaël mener cette interview. Donc juste pour vous dire, nous avons Juliette, Jo et Antoine avec nous. Jo et Antoine du Grand Vacarme et Juliette de la compagnie La Dérape.
1: Donc le Grand Vacarme et la compagnie La Dérape sont tous les deux au programme du festival sur la pelouse exactement cette année. Donc je vous accueille tous les trois. Bonjour.
2: Bonjour.
1: Donc le Grand Vacarme, vous serez sur le pont d'ici quelques minutes avec votre vélo sound system, le Circular. DJ Happy Face sera au platine pour un DJ set déambulatoire et jubilatoire qui s'intitule Gimmick 2.0, Lâchez les chiens. Donc c'est Jo et Antoine qui nous font le plaisir de venir nous en parler. Bien que la prestation ait lieu dans quelques minutes à peine. Donc bonjour Jo et Antoine. La compagnie La Dérape présentera lundi 28 septembre sa toute première création. Les fesses pèsent 0,002 grammes. Un spectacle comme un combat sur un ring où l'on pèse les mots. Ce sera à 12h45 sous la canopée. Donc nous accueillons sur le plateau Juliette Robert, membre fondatrice de la compagnie. Bienvenue Juliette.
3: Merci.
1: Donc, comment ça va, tous les trois? Est-ce que vous êtes stressés, détendus? Surtout vous deux.
3: Ça va.
1: Ça va. Bon. Et bon, pour commencer, est-ce que vous pouvez raconter qui vous êtes et depuis quand vous existez en tant que groupe? Donc, le Grand Vacarme, vous êtes une association toulousaine qui s'est emparée du projet Circular qui est né à Rio de Janeiro. Donc, ça nous intrigue. La Dérape, vous êtes donc une jeune compagnie qui s'est formée ici même à l'Université Toulouse Jean Jaurès. Donc, forcément, ça nous intéresse. Donc, je vous laisse commencer peut-être.
3: Ça marche. Le projet, il est né d'abord à Rio il y a plusieurs années maintenant. Et dans l'effervescence du carnaval qu'on connaît de Rio. Et du coup, c'est des copains, copaines de copains qui ont monté ça à Rio il y a quelques années avec un vélo. Et en fait, après, l'idée, elle s'est exportée par des connaissances à Paris. Donc, il y a un vélo sound system du même genre à Paris, puis à Marseille. Et puis, il y a maintenant, ça fait 2 ans, je crois, on s'est retrouvés à manger à un midi. Et il y avait les gens qui avaient créé le vélo de Rio et de Paris qui étaient là. Et un copain qui a dit « Eh, mais ce serait trop bien d'avoir une version toulousaine ». Et puis, c'est né de là, il y a à peu près... Enfin, les débuts, c'était il y a 2 ans. Et on a monté l'asso il y a 1 an maintenant. Et fini la version 1 qu'on a maintenant, je dirais en mai. Voilà.
1: Juliette, je te laisse présenter la compagnie.
4: Ouais. Du coup, la compagnie La Dérape, elle a même pas 1 an. Elle est toute jeune. Et le projet des fesses, il s'est construit au master d'écriture scénique au Mirail, enfin à l'Université Jean Jaurès. Et après ça, je l'ai présenté ce projet-là et j'ai laissé quelques mois un peu décanter l'idée et ensuite j'ai décidé de monter ma compagnie du coup l'année dernière, en janvier à peu près. Et voilà.
0: Il y a qui dans la compagnie ?
4: Alors, dans la compagnie, il y a... du coup, moi, j'ai écrit et chorégraphié le spectacle. Anaïs, qui est à la prod, à la technique, à l'admin, à la com, à tout avec moi. Et ensuite, il y a Max, Mo et Oriane qui sont à l'interprétation. Voilà, donc on est 5 en tout.
1: Super, bon, merci beaucoup. Et j'aurais une autre question, donc à la fois pour les deux compagnies. Donc le collectif a une grande importance dans chacun de vos deux projets. Et donc en quoi cette forme-là de collectif vous paraît pertinente actuellement? Qu'est-ce qui vous plaît dans cette forme? Et quelles sont les difficultés aussi? Comment se passent, par exemple, les prises de décision, la répartition des rôles, les collaborations?
3: Pour nous, il y a pas mal d'intermittentes dans ce collectif-là, mais avec des parcours complètement différents, et du coup, c'est très pluridisciplinaire, et là-dessus, c'est super pratique, parce que chacun a, et chacune a des compétences différentes à apporter, entre connaissances sur le son, de la technique de construction, de la mécanique vélo, de la diffusion, des contacts dans le spectacle pour faire jouer des compagnies. Du coup, c'est assez complet là-dessus. Et après, comment on se répartit les rôles et quelles sont les difficultés? Je dirais que c'est en train de venir et on est en train de faire des résidences justement sur le côté humain, parce qu'on sait que c'est toujours là que ça pêche un peu et que c'est compliqué. pour se partager un peu qui gère quoi en admin, en diffusion, etc. Et je pense que le plus difficile, c'est de coordonner les agendas. Voilà. Et après, je trouve que c'est chouette aussi d'avoir plein de gens différents. C'est un gros mélange, quoi.
2: Et aussi, si je peux rajouter, ça ouvre aussi une réflexion grâce à cet objet, le circulaire, et ce qu'on veut en faire dans l'espace public ou le type de représentation qu'on va en faire. Ça ouvre une réflexion de comment on se laisse la place les uns les autres, comment tout le monde a la parole, et que cet objet, il n'est pas forcément identifié à une personne, mais que c'est un outil dédié au spectacle dans la rue et du coup à cette prise de position un peu, quoi.
4: Et de mon côté, c'est intéressant comme question, parce que moi, j'ai commencé du coup seul le spectacle, et je crois que c'est très dur pour moi de créer seul. C'est beaucoup plus naturel en collectif, même de monter des projets, de produire en général. Non, mais du coup, voilà, c'est beaucoup plus agréable d'être en collectif. Ça permet aussi que le projet il soit assez pluridisciplinaire, parce que du coup, moi, Oriane et Max, qui sont à l'interprétation, viennent d'endroits très différents, de la danse, du théâtre et beaucoup du cirque. Du coup, ça permet aussi de nourrir la création. Et après, nous, on a quand même un fonctionnement avec des rôles un peu définis, comme je vous ai expliqué tout à l'heure, ce qui permet de fluidifier certaines choses et qui pose aussi d'autres questions.
1: Alors, est-ce que vous pouvez nous expliquer ce que vous allez présenter pendant le festival, nous donner quelques clés pour comprendre le spectacle? Par exemple, je vous pose la question au Grand Vacarme, ça va ressembler à quoi ce set? Et est-ce que vous vous associez pour l'occasion, enfin vous associez à l'occasion pour le DJ Happy Face? Est-ce que c'est la première fois que vous collaborez ensemble?
3: Ouais, carrément. Et pour Boris, qui est le DJ, c'est la première fois qu'il joue en déambulation comme ça, donc il y a pas mal de premières fois là. Et à quoi ça va ressembler? Lui, il a sa table de mix qui est sur roulette, et nous, on est sur roue, et donc on se suit, nous on le sonorise, et son spectacle, c'est un mélange entre du DJ set et des interactions avec le public qui va se passer là devant en déambulation. Et il y a pas mal d'impro, parce qu'en fait, selon les réactions du public, en fait, on s'adapte, quoi.
1: Et bien justement, j'aurais une dernière question à vous poser avant de vous laisser aller vite pour votre spectacle. Qu'est-ce que ça signifie pour vous de travailler dans et pour l'espace public? Donc quels enjeux vous mettez derrière donc cette idée de fête au coin de rue et de faire fête ensemble dans la rue, quoi?
3: Oui, ben, je crois que c'est la question pour laquelle on s'est réunis, on a monté ce projet à la base. C'était partir du constat qu'on trouvait qu'on est tous et toutes à Toulouse depuis un moment, que c'est assez répressif sur les milieux culturels alternatifs, que ce soit du spectacle ou de la musique, et qu'il y a beaucoup de lieux qui ont fermé, des lieux assez emblématiques de Toulouse. Et du coup, on s'est dit, comment on peut pallier à ça? Et qu'en fait, un vélo, ça se ferme pas, et un vélo, ça se déplace. Et qu'on avait envie de remettre... Il y a déjà de la culture dans la rue, bien sûr, mais on avait envie de pouvoir y ajouter un outil dont tout le monde peut s'emparer. L'idée de ce vélo, c'est que c'est vraiment un outil. On ne sait pas encore ce que ça va devenir, qu'est-ce que ça va jouer. C'est selon qui ça branche, en fait, de vouloir être sonorisé par cet outil-là, que ce soit des spectacles, j'en sais rien, moi, une radio itinérante, par exemple, du karaoké, peu importe. L'idée, c'est vraiment de mettre à disposition cet outil, créer par un collectif pour avoir des impromptus de rue et donner à voir des choses dans l'espace public de façon autonome. Et voilà. Tu veux rajouter un truc?
2: Aussi, c'est, je pense, se réapproprier l'espace public et aussi la fête, et c'est-à-dire qu'on essaye aussi d'avoir une réflexion de comment, en fait, on propose aux gens de faire la fête pour qu'elle soit inclusive et où tout le monde se sente en sécurité et bien pour s'amuser. Et ça, c'est aussi cet engagement qu'on essaye de développer par cet outil, quoi.
1: Bon, ben, je vous remercie beaucoup, Jo et Antonio. Et merde pour le spectacle.
5: On prend.
4: Merde.
1: Et j'en profite pour te poser la même question, Juliette, sur l'utilisation de l'espace public. Quel enjeu ça a de jouer ce spectacle dans la rue, ou enfin ici, en l'occurrence, dans un campus, mais en espace ouvert? Parce que le spectacle a déjà été présent en salle, ici à la Fabrique, à l'année dernière, il me semble, pour votre présentation de diplôme. Donc là, c'est quoi l'enjeu derrière le fait de jouer le même spectacle mais dehors? Qu'est-ce qui change pour toi?
4: En fait, je crois qu'après la présentation en salle, le spectacle s'est amené lui-même à montrer qu'il n'est pas vraiment fait pour la salle, selon moi, et qu'il fonctionne beaucoup mieux à l'extérieur. Du coup, après ça, j'ai décidé de continuer la création en le pensant vraiment pour l'espace public, parce que c'est un spectacle qui questionne la manière dont on regarde les fesses et dont on est autorisé à regarder les fesses ou pas. Et du coup, je trouvais ça très intéressant de le faire exister dans plein d'espaces divers et variés, et de voir qu'est-ce qui se passe quand les fesses elles reprennent de la place. Et il y a aussi la question qu'on est une compagnie de personnes minorisées, et du coup il y a tout un rapport à la prise de place dans le spectacle, la prise d'espace à travers les corps, à travers les cris, à travers les fesses du coup. Et pour moi du coup ça fait sens que cette prise d'espace elle soit faite dans la rue, là où les personnes minorisées et minorisées de genre ont moins d'espace, que ce soit sonore, physique, mental, voilà.
1: Je reviens, enfin, t'as déjà un peu commencé à répondre à la question, mais j'aimerais revenir sur ce titre. Pourquoi les fesses? Qu'est-ce que vous voulez raconter à travers ce titre? Et est-ce que les fesses pèsent vraiment 0,002 grammes?
4: J'adore la question. Qu'est-ce que je veux raconter à travers ce titre? En fait, moi, je crois que j'avais besoin de parler de contrôle des corps, de sexualité, de danse, de danse interdite. Et en fait, à travers toutes mes recherches, c'est, je crois, les fesses qui ont fait le tronc commun à tout ça, et aussi d'expériences intimes personnelles. Et donc, du coup, c'est de là dont j'en suis arrivée avec les fesses. Les fesses pèsent bien évidemment bien plus que 0,02 grammes, mais il faut voir le spectacle pour le savoir. Vous avez une petite exclue. J'ai choisi ce titre parce qu'en fait ça pèse lourd pour plein de raisons très différentes, et du coup c'est un peu un jeu de mots avec une scène où on pèse des mots des fesses, et plus le mot est réprimé ou oppressé, plus il est lourd. Et du coup voilà, c'est une référence à cette scène là le titre.
1: J'aimerais te poser une question aussi sur l'hybridation des disciplines, puisqu'elle est primordiale dans la compagnie, dans le spectacle de Circular, mais aussi dans le tien. Donc ton spectacle il est décrit comme de la danse théâtrale, j'aimerais te poser la question de comment s'articule danse et théâtre dans ta création et aussi dans ton processus de création.
4: Je suis encore en réflexion sur danse théâtrale, je crois que ça me plaît pas trop, mais j'arrive pas trop à trouver le bon terme. Mais je dirais qu'il y a du coup de la danse, du texte, et il y a même pas mal de portée acrobatique maintenant, ce qui a changé dans le spectacle. Moi je viens de la danse de base, mais le master que j'ai fait c'est un master théâtral, et du coup on nous a fait commencer par écrire du texte, ce qui n'était pas du tout ce que je connaissais en termes de processus créatif. Et donc du coup je parle beaucoup d'écriture, et les personnes avec qui je travaille en général je leur fais faire des ateliers d'écriture au début de la création, et c'est aussi une manière de rencontrer leurs expériences intimes par rapport à leur corps, à leurs fesses. Et du coup à travers ça ensuite on passe par la danse, on passe par les acrobaties. En fait le média après il est pas tant important pour moi, même si je suis quand même, enfin je viens de la danse donc c'est ce qui est le plus évident, mais après j'ai l'impression qu'on peut parcourir plein de médias différents. Je m'enferme pas trop dans un.
1: Super. Et est-ce que tu veux ajouter quelques mots qui te tiennent à cœur ou qui n'auraient pas été dits maintenant là pour finir cette interview?
4: J'y ai pas réfléchi, mais venez voir le spectacle, ça va être trop stylé. Je suis hyper contente de jouer ici, je suis contente de jouer en extérieur, et moi j'ai des bons souvenirs de ce festival en arrivant à Toulouse et d'une belle programmation. Donc n'hésitez pas à venir voir les fesses perdent 0,02 grammes et toute la programmation.
1: Merci beaucoup, Juliette.
0: Merci, Juliette.
4: Merci.
0: Et merci, Raphaël, d'avoir mené l'interview.
1: Merci.
0: Bravo.
1: À toi.
0: On va poursuivre avec un petit extrait musical de Kortkor. C'est un titre qui s'appelle Bramdam, puisque Kortkor va venir jouer dans le festival. Donc voilà, je vous invite à les découvrir. Ce sera le 1er octobre à 12h45. C'est parti.
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0: suivre, c'est bientôt la fin de cette émission, mais on voulait vous proposer des extraits d'interview du groupe Vanda et de Terre à Plumes qui seront disponibles en écoute intégrale sur le site de la Fabrique, sur le site culture de l'Université Toulouse-Jean Jaurès. Donc voilà, je vous laisse avec un tout petit pitch du groupe Vanda qui va jouer le Fruit de la Connaissance. C'est un spectacle qui est programmé mardi, mais on suppose qu'on va devoir le décaler. On annoncera une date de report parce que c'est une journée d'action mardi 29. Donc voilà, en tout cas, vous aurez le pitch pour vous donner envie et tenez-vous au courant de la date de report. On écoute le groupe Vanda avec Lorraine.
1: Alors, Le Fruit de la Connaissance, c'est un spectacle adapté de la bande dessinée de Liv Strömquist, L'Origine du Monde. C'est un spectacle qui va nous raconter comment, depuis l'Antiquité, on a placé, on a assujetti les femmes ou les personnes se sentant femmes au sentiment de honte, à quel point la honte est associée au vécu dit féminin et comment la culture a fabriqué cette honte. Et du coup, nous allons traverser différentes strates de la société, religieuse, scientifique, psychanalytique, etc., pour comprendre d'où vient ce sentiment de honte associé à la vulve.
0: Et on enchaîne, sans transition ou presque, avec une interview de Lucas, qui est donc de la compagnie Terre à Plumes, qui va présenter son spectacle Seul sur le Seuil, le 5 octobre à 12h45, ça sera sous la canopée.
2: Donc Seul sur le Seuil, c'est un spectacle qu'on a écrit d'abord par un constat personnel, d'un sentiment de solitude face à des problématiques qui nous dépassent et qui semblent être assez universelles, dans cette temporalité contemporaine où on est face à des problématiques écologiques, des problématiques de sexisme, de racisme, tout ça c'est systémique, tout ça ça nous concerne tous et toutes, et on est à la fois tout à fait dépassé, tout à fait seul et tout à fait ensemble dans ce bateau. Et le fait qu'on fasse de la danse des portées acrobatiques chorégraphiées, ça nous a paru être vraiment à propos dans la mesure où on trouvait l'image sur scène très belle de jouer de la solitude à deux. Ça paraissait être assez logique d'amener ce paradoxe de comment est-ce qu'on peut se sentir aussi seul, aussi démuni, et en même temps, du coup, comment est-ce qu'on peut faire un nouveau collectif, société, comment est-ce qu'on peut continuer à faire du lien. Ça, c'était vraiment l'enjeu du spectacle. On trouvait vraiment sensible avec notre pratique des portées acrobatiques et de comment est-ce que l'un et l'autre ont fait pour coexister sur scène et comment est-ce qu'on fait pour avoir une individualité et en même temps faire groupe, faire duo. Donc voilà, et ensuite c'est un spectacle poétique, c'est un spectacle qui ne se voile pas la face mais qui a quand même envie de donner de l'espoir aux gens. C'est un moment de partage aussi entre nous et le public, parce que là en plus on a aussi le plaisir et la chance de jouer en extérieur où on a des choses à en dire et on espère que le cadre sera propice à ce partage-là. À bientôt.
0: Voilà, donc les mots ensemble, collectif, partage reviennent assez souvent dans cette émission. Je crois que c'est les maîtres mots de ce festival qui est, je le rappelle, ouvert à tout le monde. Hein. C'est pas uniquement pour les étudiants, les étudiantes et les personnels de l'université. Vous pouvez venir que vous soyez dans l'enceinte du campus ou que vous soyez public extérieur, comme on dit. Et c'est gratuit pour tout le monde. Voilà, l'émission arrive bientôt à sa fin. Je voudrais remercier avant tout mon équipe qui a œuvré à la création des interviews. Raphaël, évidemment, qui a écrit les questions, qui a aussi animé l'émission avec moi. Merci, Raphaël.
3: Avec plaisir.
0: Et je cite aussi, bien sûr, Mona, qui nous a rejoint cette année, et Ahmed, qui était là, qui a aussi mené l'interview avec Lucas de Terre à Plumes, et qui seront là tout au long de l'année, nous l'espérons. Merci beaucoup à vous deux. Et bien sûr, je n'oublie pas Campus FM avec Thomas Delafosse et François Berchenko et Benjamin qui est parti en mission parce que nous allons terminer cette émission en suivant le collectif Le Grand Vacarme et DJ Happy Face pour ce spectacle Gimmick 2.0 Lâcher les chiens, donc un DJ set qui va bien ambiancer le campus et il est parti nous faire la prise de son, donc merci à Benjamin et merci encore à tout le monde. On vous retrouve pour la prochaine émission le mois prochain. À bientôt.

0: 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Est-ce que vous êtes chaud? Est-ce que vous avez envie de danser?
1: Ouais.
0: On va se faire une petite heure de balade dance floor. Venez, venez, rapprochez-vous. Pendant une heure, on va danser. Partagez ensemble, c'est parti, let's go.

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Bonjour, bonjour, Yves au micro-micro. Très, très heureux de vous retrouver pour une nouvelle émission de 24 notes secondes qui ne dérogera pas à sa tradition et qui, par conséquent, vous rappellera ou vous apprendra que 24 notes secondes est une émission consacrée à la musique de film, à cet art si particulier qui consiste à illustrer de manière sonore et musicale les petites images qui bougent quelque part depuis la fin du 19e siècle. Il s'en est fallu de peu, mais c'était 1895, la date officielle. Ce jour de 24 notes secondes, eh bien, nous allons évoquer la carrière qui est loin d'être terminée d'un cinéaste français né en 1961 à Neuilly-sur-Seine. Aïe, ça commence mal, mais ça finit bien. Cédric Clapiche, je vous l'appelle, allez, juste pour le plaisir, K-L-A-P-I-S-C-H, comme ça vous le saurez pour le Scrabble. Mais non, on n'a pas de nom propre dans le Scrabble, je vous le rappelle à chaque fois, ou presque. Cédric Clapiche, donc, qui n'est pas né dans les mauvais quartiers, il faut bien le reconnaître. Son père était le physicien Robert Clapiche et il va faire ses études de cinéma à New York. Ma foi, c'est pas un très bon début, mais la suite quand même prouve qu'il fallait, qu'on peut naître dans les beaux quartiers et quand même s'en sortir, puisqu'en 1989, le dénommé Cédric réalise un court-métrage, son premier, Ce qui me meut, puis un premier long-métrage, Rien du tout, tourné en 1989. Et ensuite un téléfilm pour Arte intitulé Le Péril Jeune, dans lequel débutent ou presque des acteurs qui depuis ont fait leur chemin, Romain Duris et Vincent Elbaz. Et Le Péril Jeune, donc au départ conçu pour la télévision, eh bien il est projeté sur le grand écran où il rencontre un très gros succès qui permet lors à Cédric Clapiche, eh bien, d'envisager une carrière plus qu'honorable au cinéma proprement dit. Même s'il n'y a rien contre les films de télé, quoique. Et on va écouter tout de suite un extrait de la bande originale d'un film tourné en 1987, alors qu'il peut faire exercice de diction pour ceux qui le souhaitent. Chacun cherche son chat. Oui, je sais, une fois ça va, mais répétez-le 10 fois en allant de plus en plus vite et vous m'en direz des nouvelles. Chacun cherche son chat, donc un film qui raconte, comme son titre l'indique, l'histoire de la recherche d'un chat. Et je me garderai bien de vous dire si on retrouve l'animal à la fin. On va écouter un extrait de la bande originale de ce film. Alors, je le précise dès maintenant, Cédric Clapiche n'est pas beaucoup adepte des compositions originales au cinéma, et donc il y a beaucoup de chansons dans ses bandes originales. Du coup, on va écouter une chanson. Vous la connaissez sans doute, sinon on débriefe après. Chacun cherche son chat. Hop, dans 24 secondes.

Eh bien, vous l'aurez reconnu ou pas, en tout cas, c'était le groupe Au Petit Bonheur qui nous chantait, un peu imprudemment peut-être, « Je veux du soleil », un extrait de la bande originale de « Chacun cherche son chat ». Et oui, une troisième fois, un film de Cédric Clapiche. Ah oui, vous pouvez faire aussi « Chacun cherche son chat » de Cédric Clapiche. C'est encore plus dur. Notre héros de ce jour de 24, notre seconde, un film tourné en 1996 en plein quartier de la Bastille, à une époque intéressante, c'est-à-dire le moment où le quartier de la Bastille va passer du quartier ouvrier qu'il était de toute éternité. Pas besoin de vous rappeler que c'était là qu'il y avait la forteresse de la Bastille qu'on a prise pour faire la Révolution française. Enfin, vous voyez ce que je veux dire. Et dans les années 90, eh bien, commençait ce fameux phénomène appelé, et forcément c'était un mot anglo-saxon, gentrification, c'est-à-dire qui consiste à expulser de Paris les pauvres pour les remplacer par des riches, grosso modo. Et justement, Chacun cherche son chat saisit précisément ce moment, donc indépendamment du fait qu'il s'agit d'un film drôle, émouvant, attachant, eh bien c'est aussi un film sociologique. La même année, 1996, Cédric Clapiche, décidément fort actif, tourna aussi un air de famille, l'adaptation à l'écran d'une pièce signée, nul ne l'ignore, ou presque, d'Agnès Jaoui et du regretté Jean-Pierre Bacri. En 99, on verra peut-être, très joli titre, et un film de science-fiction. On va passer un petit peu rapidement, puisqu'en 2002, eh bien, Cédric Clapiche va rencontrer le plus gros succès de sa carrière à ce jour, en tout cas, qui donnera lieu à deux suites et une série télé, c'est vous dire. Un film intitulé L'Auberge espagnole qui se passe, comme son nom l'indique, essentiellement à Barcelone et qui raconte, comme son nom ne l'indique pas, eh bien, la vie des étudiants Erasmus qui débarquent comme ça dans des villes, vont suivre des cours en catalan dont ils ignorent absolument tout et puis surtout, ils font la fête, ils boivent beaucoup et puis il y a les filles, évidemment, il y a toujours les filles, et en l'espèce, quelles filles, puisque c'est dans L'Auberge espagnole qu'on voit, sinon pour la première fois, du moins comme révélation, cette chère Cécile de France qui, depuis, et pour notre plus grand plaisir, nous lui avons consacré une émission à Cécile, n'a pas quitté les écrans. Cécile de France qui obtint donc le César ô combien mérité du meilleur espoir féminin. D'ailleurs, 10 ans plus tard, dans la suite de L'Auberge espagnole, Les Poupées Russes, elle obtint cette fois le César de la meilleure actrice. C'était tout à fait mérité, mais, il faut quand même les mentionner, il y avait aussi des garçons, et évidemment, il y avait Romain Duris dans le rôle principal, l'un des acteurs fétiches de Cédric Clapiche, l'un ayant révélé l'autre, et inversement, il y avait aussi Judith Godrèche, Audrey Tautou, Kelly Reilly, qui n'était pas la grande star qu'elle est devenue depuis, bref, un film très très drôle, il faut le reconnaître, vraiment très très drôle et très bienvenu, qui fut un triomphe dans les salles. Et on va écouter un extrait de la bande originale du film. Alors là, je vous débriefe avant, comme ça vous serez prévenus. Le morceau s'appelle Kind of Radio, c'est bienvenu pour 24 notes secondes. Et le groupe, je cite tel quel, hein, s'appelle Couze-1 Ardag. Comprenne qui pourra, L'Auberge espagnole dans 24 notes secondes.

Ils s'y sont mis à plusieurs et même à beaucoup, mais c'est quand même très réussi. Kind of Radio Coos 1 et Ardag qui co-interprète donc ce petit bijou extrait de la bande originale de L'Auberge Espagnole. Et sur ma petite fiche, il est noté que L'Auberge Espagnole en espagnol, honte sur moi, hein, pas en catalan, mais c'est pas moi qui fais l'affiche. Ça s'appelle Una Casa de Locos. Locos, ça veut dire les fous. Effectivement, c'était tout à fait justifié pour ce film très bienvenu qui rencontra un très gros succès. Alors, contrairement à ce que j'ai dit, ce n'est pas 10 ans plus tard, mais juste 5 ans à peine plus tard que Cédric Lapiche tourna à peu près avec les mêmes Les Poupées Russes et il les retrouva en 2013 pour Casse-tête chinois et en 2023 pour Salade grecque. Cette fois, une série télévisée pour dire que il avait la constance et la fidélité des personnages, aussi peut-être au resco reference, parce que le premier film avait obtenu un très très gros succès. En 2003, alors là encore j'adore le titre, presque un de mes titres de films préférés, on vit ni pour ni contre, entre parenthèses, bien au contraire, très réussi, et puis on va écouter un extrait d'un film très ambitieux, une sorte de, sinon à sketch, du moins un film d'histoire entremêlée tourné en 2008 et qui s'intitule Paris. Tout simplement, donc on est loin de Barcelone, on est plutôt dans la célébration de notre capitale, donc un film avec plusieurs histoires imbriquées en France mais aussi en Afrique, ce qui permet de réunir un générique des plus étincelants, dans lesquels on retrouve Romain Duris, presque évidemment, et à ses côtés, ou presque, Juliette Binoche, Fabrice Lucchini, François Cluzet, Albert Dupontel, Julie Ferrier, Gilles Lelouch, Mélanie Laurent, Karine Viard, j'en oublie sans doute, mais en tout cas là, vous avez la fine fleur du cinéma français du début des années 2000, encore un peu aujourd'hui. Évidemment, je suppose que Cadmerade devait être occupé ailleurs à l'occasion. Je suis méchant, mais je suis méchant. On va écouter un extrait de la bande originale de Paris. Là encore, c'est une composition qui n'est pas originale, justement, mais elle est du grand Quincy Jones. Donc on pardonnera tout à Cédric Lapiche, d'autant plus que la chose s'appelle Coming Home Baby dans 24 notes secondes.

Que dire à part impeccable? Impeccable, un extrait de la bande originale de Paris, un film de Cédric Clapiche, et cet extrait, quel extrait? Quincy Jones, Coming Home, Baby Quincy Jones, un génie de la musique et qui a aussi composé pas mal de musique de films, à vrai dire. On va rester avec Cédric Clapiche, on va passer à quelque chose de musicalement tout à fait différent, il faut bien le reconnaître, mais on peut apprécier aussi un extrait de la bande originale de Ce qui nous lie, un film tourné quelque part, j'ai l'affiche, en 2017, une histoire qui se passe dans les vignobles de Bourgogne, une histoire de transmission, comme le cinéma français en fait beaucoup, côté patrimonial assez important. Dans les rôles principaux, là encore une distribution assez glamour et typique du cinéma français des années 2010, Pio Marmaille, Anna Girardot et François Civil, qui depuis est devenue la vedette que l'on sait, pour une histoire donc qui a été tournée quelque part en Bourgogne entre Meursault et le Montrachet, des vins fort chers, les vins qu'achètent maintenant les gens qui habitent dans le quartier de la Bastille. Bon, ça suffit un peu, hein. On va écouter plutôt un extrait de la bande réelle de ce film. On va écouter un extrait de la bande originale de ce film. Les paroles sont signées de Cédric Clapiche lui-même. La musique de Camélia Jordana, donc tout à fait différent de Quincy Jones, mais on aime tout dans 24 notes secondes.

Eh bien, vous l'avez sans doute reconnu ou pas. C'était Camélia Jordana elle-même qui vous interprétait la chanson du film Ce qui nous lie, un film de Cédric Clapiche, sorti quelque part en 2000, oui, ça c'est sûr, 17 c'est mieux, en 2017, donc qui est pas le dernier, mais un des derniers films de Cédric Clapiche. Depuis, on aura vu deux mois, un film consacré à la solitude des villes, et notamment Paris, où le réalisateur a quand même tourné beaucoup. Et en 2022, on aura vu aussi un film qui a rencontré un bon succès, encore, EN, et corps comme un corps. Corps, vous voyez ce que je veux dire, un film consacré à la danse et un film donc limite documentaire mais qui a rencontré un bon succès. On ne peut pas en dire autant apparemment du dernier film à ce jour d'émission enregistrée de 24 notes secondes, du dernier film donc de Cédric Clapiche. Ça s'appelle La Venue de l'Avenir, un film tourné en 2025. J'avoue que je ne l'ai pas vu. Une histoire à mi-chemin du fantastique et du voyage temporel, dans lequel on retrouvait alors à la fois des fils et des filles d'eux, ce qui a été assez reproché à Cédric Clapiche, et puis des acteurs avec lesquels il a déjà beaucoup tourné, en tout cas qu'il a déjà mis en scène, Vincent Macaigne, et puis cette chère Cécile de France, évidemment, Olivier Gourmet, Sarah Giraudeau, et puis à leur côté, il y a Suzanne Lindon et quelques autres qui sont des fils et des filles d'eux à l'époque, c'est-à-dire il y a peu de temps, on avait fait à Cédric Clapiche le procès, mauvais ou pas, du cinéma français qui peine à se renouveler et qui a tendance à faire dans l'héritage et dans l'héréditaire, dans le patrimoine, comme je l'évoquais tout à l'heure. Je me garderai bien d'intervenir dans ce débat, on va plutôt écouter, pour se quitter donc, un extrait de la bande originale de ce film, et cette fois ce sera vraiment un extrait de la bande originale du film, et les signés de Rob, un musicien plus connu, en tout cas de ceux qui le connaissent, qui n'était pas mon cas, vous m'en doutez, sous le nom de Robin Coudert. Et c'est Robin Coudert donc, qui a signé la bande originale de La Venue de l'Avenir dans 24 secondes.

Et on vient d'écouter Daryl Jones avec Crash, un morceau sorti en 2024 sur son premier album. Un morceau instrumental assez groovy et très dansant, qui nous rappelle évidemment le jazz fusion des années 70.

c'était le super titre, le super hit des Lemon Twigs, I Wanna Prove to You, qui est sorti sur leur premier album. Et tout de suite maintenant, on va écouter du jazz avec un quintet de Los Angeles, mais c'est du jazz assez récent puisque l'album est sorti l'année dernière. C'est le groupe SML.

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Le silence et le sommeil qui préparent la musique. Dans notre excursion cette semaine, l'intensité d'Ella Thompson sur Mr. Bongo, l'interprétation de Sam Goku, Michi sur Stone Throw, So Cold le titre d'un extrait du nouvel opus de Tricky, ou le tout frais tout chaud, Caldera, signé Nathan Fake. On retrouvera aussi Sio sur Soul Quest, Anna Coste et sa proposition Corps et Mouvement, la touche funky de Nebraska, l'électromartienne de Pidi Kiyubi, et on ouvre le bal avec Blossom Hill, basé à Berlin. Liste complète sur panique.org, 330e épisode.

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